0: le moumous à moumoureux. C'était un gaga, c'était un garçon. Il était moumoumou, il était moussaillon. Il avait l'air con-con, constamment hébété, car il était cucu, curieusement conformé. Il avait l'habitude en parlant de mettre sa langue dans le baba, des dents. Ce qui fait que ça se bouse cucu, culait au portillon. Défaut d'élocution. Mais malgré ce caca, ce casse-cas désolant, il avait un bouillant sentiment pour une petite berbère, une bergère de brebis, qui avait des petites zizi, des petites idées sur lui. Elle était très très conne, très connue dans le canton pour son troupeau de moutons. Elle avait un chat, un charme si mutin, que tous les gars quêtaient sa main. Qu'à caressant l'arrêt de ses cheveux frisés, il lui dit: je veux t'épouser. Je serai pas tout toujours moussaillon. Je m'occuperai de ton troupeau de moutons. Laisse-moi t'enfiler un joli ananas, un ananas doré. Apprécie-si mon vibrant attachement, et donne-moi ton consentement. Puis lui fifi mimi miroiter l'avenir, quoi, comme une partie de fesses, de festin et de plaisir. Comme il sortait son dernier argument, elle se laissa bécoter gentiment. Ici, le cul, le curieux ne saura jamais ce qui kiffe le vif du sujet. Mais le temps qu'ils lui disent mais méfie-toi, elle était déjà enceinte de 3 mois. Elle se trouva tout consternée. Il lui dit: faut bander nos volontés. Tu vas garder ton troupeau de moutons. Moi, je reprends mon boulot de moussaillon. Privée de son ananamour, elle mouillait de 2 mouchoirs par jour. En rêvant de son heureux passé, elle faisait pitié. Elle lança des dépêches et pleurait, disant: j'ai un chagrin pensionné. J'ai besoin de vivre dans le bonheur. Et toi, t'es occupé ailleurs. Toi, tu reprends ton boulot et me laisses avec mon troupeau. Tu devais plus être mousse. Et finalement, t'es en mer tout le temps. Il revint très très sous-soupçonneux bêtement, disant: on t'a monté le coup certainement. Tu devais garder ton troupeau loin du pays, mais t'as sûrement désobéi. Elle lui dit: je veux que tu me respectes, et je veux plus que tu me suspectes. Mais lui, visant le chapeau de sa bergère, tira trois coups de revolver. Affolé de ce qui l'avait fait, brandissant son pistolet, il alla mourir dans son caca, son canot qui mouillait par là. Ce fut la fin de ce cul curieux roman. Si vous y avez trouvé quelque agrément, c'est que vous êtes très complaisant et gentil. Et moi, je vous dis merci.
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Amis auditrices, amis auditeurs, amis internautes, amis fidèles de Radio Chevauchois, bonjour et bienvenue à bord du train des souvenirs musicaux.

Vous êtes en compagnie de Robert jusqu'à midi pour un voyage dans tous vos bons souvenirs musicaux de 8h30 à midi. Donc, bienvenue sur Radio Chevauchoir.

0: Vous pouvez me joindre simplement en formant ce numéro pour vos dédicaces, vos petits messages, vos petits coucou ou même pour me demander un disque que vous aimeriez bien partager avec nos amis auditeurs.
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Les parrains et marraines de ce vendredi matin, eh bien c'est Gisèle de Gèves, Nicole d'Andois, Karine et David de Courrières, Didier et Françoise, Louis et Agnès, Josette Francine de Biou, Monique de Buzet, Marie-Jo et Léona Dugonois, Luce de Mété. Un grand merci à vous, parrains et marraines, de soutenir votre animateur, son émission, et par là, de soutenir également Radio Chevauchoir.

Dans ce petit train, eh bien pour commencer, on va y retrouver Françoise Hardy avec La maison où j'ai grandi.

Après Françoise Hardy et La maison où j'ai grandi, on va écouter le Kawasaki Band avec Summer 78. Mais dans le courant de l'émission, on parlera aussi de Kenji Girac qui fête ses 30 ans aujourd'hui, Michel Polnareff qui en a 82 aujourd'hui, Eddy Mitchell 84 ans et Rhoda Scott, célèbre organiste, 88 ans. Donc, ça fera partie du programme de la matinée. On écoute donc maintenant le Kawasaki Band.

Souvenir, un Kawasaki Band, c'était Summer 78. Voilà, c'est plus correct comme ça. La pensée du jour maintenant, eh bien, je suis un petit peu d'accord avec lui, c'est Oscar Wilde qui nous dit « Il est absurde d'avoir une règle rigoureuse sur ce qu'on doit lire ou dire ou pas. Plus la moitié de la culture intellectuelle moderne dépend de ce que l'on ne devrait pas dire ou de ce qu'on ne devrait pas lire. » Voilà, donc c'était la pensée d'Oscar Wilde. Aujourd'hui, nous fêtons également les Thomas. Une bonne fête à tous les Thomas qui sont à l'écoute. Et Thomas, Saint Thomas d'Aquin a dit « Il est plus beau d'éclairer que de briller seulement. » Ou alors il a dit aussi « Il est plus beau de transmettre aux autres ce qu'on a contemplé que de contempler seulement. » Voilà donc les pensées de Thomas d'Aquin. Donc Thomas c'est le saint du jour. Et avec lui, bien, on va écouter Art Sullivan. Et j'ai déjà reçu le petit coup de fil de mon collègue Frédéric, que vous retrouverez à midi quart, avec son Couleur Océan. Eh bien, Frédéric, avec toi, on va écouter Art Sullivan sur le bord d'une vie.

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1: Kenji Hirak, de son vrai nom Kenji Mainlier, né le 3 juillet 1996 à Périgueux, dans la Dordogne, est un chanteur, guitariste français, vainqueur de la troisième saison de The Voice, La plus belle voix, en 2014. Il connaît le succès dès son premier titre, Color Gitano. Il publie ensuite 6 albums et aujourd'hui, eh bien, Kenji Girac fête son 30e anniversaire. Eh bien, on va écouter au moins un titre de Kenji Girac. Eh bien, c'est cool.

Cool. Eh bien, maintenant, c'est à Rhoda Scott. Rhoda Scott qui fête exactement aujourd'hui, c'est, je l'ai dit tout à l'heure, je reprends mon petit papier, Rhoda Scott qui fête ses 88 ans. Eh bien, Rhoda Scott, c'est une organiste mondialement connue et chanteuse de jazz américaine, née le 3 juillet 1938 à Dorothy, dans l'état de New Jersey. Elle est surnommée de Barefoot Lady, la dame aux pieds nus. Eh bien, on va retrouver un morceau des années 60, donc avec Rhoda Scott, et ça s'appelle Climb Every Mountain.

La première dédicace de la journée aujourd'hui, c'est notre amie Monique de Buzet qui offre le disque à Chantal et Marcel, à Gisèle de Gèves, à notre cavalière Patricia et à Annick. C'est pour Simone de Denay, c'est pour Angélique et Eddie, Tante Eliane de Profondeville, Karine et David, Véronique de Couvain, Yves et Robert, merci Monique. C'est pour Viviane de Givet, Marie-Jo et Willy, Rose et Bernard, Jacqueline Le Cire, c'est pour son fils Claudie et sa belle-fille Cathy. C'est aussi pour le couple d'Andenne, j'oublie toujours le prénom, mais je vais retrouver. Il n'y a pas de problème, eh bien, on va écouter avec Monique qui remercie tous ceux et toutes celles qui pensent à elle dans leur dédicace. Eh bien, on va écouter Marc Arion, Je t'invite.

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1: Il est 9h.
2: Nous fêtons aujourd'hui 3 juillet, Saint Thomas et Saint Goulven. Saint Goulven est invoqué pour soulager les douleurs rhumatismales. C'est la journée mondiale sans sac plastique.

0: Et oui, vous êtes en compagnie de Robert jusqu'à midi pour le train des souvenirs musicaux. Et vous pouvez m'appeler à ce numéro.
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0: Voulez voyager avec nous, faire vos petites dédicaces, envoyer vos petits messages ou partager des chansons que vous aimeriez réentendre, eh bien, vous n'hésitez pas, vous m'appelez, je suis là pour vous faire plaisir. Kim Wilde, Cambodia.

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2: Nos amis Louis et Agnès de Warnant offrent le disque à toute la chaîne de Radio Chevauchoir, à tous ses auditeurs, à toutes ses auditrices et à tous ses internautes. C'est aussi pour tous les parrains et marraines, les cavaliers et cavalières, puisqu'il y a deux cavalières, les handicapés, les animateurs bénévoles, les anniversaires du jour et les saints du jour. Voilà. Et Agnès et Louis, n'oublie pas de remercier tous ceux et toutes celles qui leur font des dédicaces. Avec Louis et Agnès, on va écouter un titre sorti tout droit du bac à nouveautés. C'est Monsieur Seba avec Ça me manque. Mais vous allez voir, Monsieur Seba, il a une voix de dame. Donc, à mon avis, on fait face encore ici à un disque de l'intelligence artificielle.

Eh bien, on était au Canada avec Patrick Zabé et c'est quand j'écoute la radio. Le disque suivant vous est offert par Gisèle de Gève. Gisèle de Gève qui remercie tous ceux et toutes celles qui lui font des dédicaces et offre le disque à Patricia et Claudette, les cavalières, et le cavalier Marcel, Eddie et Angélique, Simone de Denay, Eva de Lèves, Viviane de Givet, Julien et Marie-Thérèse, Tante Eliane de Profondeville, Robert et Yves, merci Gisèle, Josette de Biou, Karine et David, Lisiane et Jean-François. Un grand merci à toi Gisèle, on t'embrasse bien fort et à bientôt à la guinguette. On écoute Serge Mohimont qui est venu il n'y a pas longtemps ici au studio avec Hot Summer Night.

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Eh bien, maintenant, c'est notre amie Gisèle de Gève. Non, je viens de la faire. Eh bien, on va écouter La Braconne et c'est Serge Lama.

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4: Notre amie Simone de Denay remercie également tous ceux et toutes celles qui lui font des dédicaces et offre le disque suivant à Monique et Daniel de Florent, Tante Eliane de Profondeville, Véronique de Couvin,

Julos et Marie-Thérèse, Gisèle de Gève, Marise de Roubaix, Josette Francine de Biou, Robert et Yves, merci Simone, Marie-Jo et Willy, Viviane de Givet, Eva de Lève, ainsi qu'à Patricia et Annick, sans oublier Lisiane et Jean-François, et toutes les personnes qu'elle rencontre lors de ses visites à la guinguette. Les anges noirs, ce sont les serpents noirs, groupe mythique de la région d'Andenne.

Notre collègue bénévole Romain, eh bien, lui offre le disque à tout Radio Chevauchois, la direction, les animateurs, les bénévoles, ceux qui travaillent dans l'ombre pour faire fonctionner la radio. C'est aussi pour moi-même en studio, ainsi que Lisiane et Jean-François, et toutes les personnes qui pensent à eux, à lui et son épouse Alison, à qui on souhaite beaucoup de bonheur, puisqu'ils vont hériter bientôt d'un petit schtroumpf, comme on dit, donc d'une petite fille, pareil. Donc on va leur souhaiter déjà plein de bonheur, et on va écouter avec eux un disque de circonstance, le boogie du bébé, Sacha Distel, et ensuite ce sera Bourville avec « Je suis papa, je suis dans le coup ». 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
1: Pour ceux qui connaissent Romain, ils savent que c'est notre Bourville à nous, hein. Eh bien, on va lui faire un petit plaisir, on va écouter Bourville, je suis papa et je suis dans le coup.

0: Direction le nord de la Belgique maintenant. Eh bien oui, on va découvrir un artiste flamand. Et c'est, je dirais, à peu près l'équivalent de Sepp Presta en France. Il joue de l'accordéon, il chante des chansons qui donnent envie de bouger et qui mettent de l'ambiance. Eh bien, et en plus aujourd'hui, c'est la Saint-Thomas, donc son nom c'est Thomas Julien. Eh bien, bonne fête à lui aussi. Et on écoute Thomas Julien, un petit coucou à la communauté donc néerlandaise, flamande. Et on écoute Nos Problemos.
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Voilà, donc un petit coucou à la communauté donc flamande de Belgique avec No Problemo, c'était Thomas Julian. Après une dizaine d'années de recherche, eh bien, je suis tombé sur une petite perle et je voulais vous en faire profiter parce que vous la connaissez tous et toutes. Elle a eu trois noms d'artistes. Le plus connu, c'est celui de Annie Duparc. Annie Duparc, qui a été aussi connue en France sous le nom de Dora Neri, mais qui a commencé sa carrière sous le nom de Suzy Marcinella. Et Suzy Marcinella, donc Annie Duparc, a enregistré des disques qui sont quasi introuvables. J'ai eu de la chance de tomber sur un fond de grenier où il y avait trois plaques, comme disait ma grand-mère, donc des vieux 78 tours. Et je vais vous faire profiter d'une que j'ai déjà commencé à restaurer. Ça s'appelle Boom Tata Suzy Martinella, Marcinella, pardon, alias Annie Duparc. Vous allez voir, on reconnaît déjà sa voix. Hein.

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Tiens, tiens, qu'est-ce qu'on faisait là? Boum tati, boum tata, je ne m'en souviens pas. Je sais que comme sujet, c'était deux jeunes gens qui s'aimaient. Et que c'est sur un banc qu'ils se faisaient du boniment. Alors il y avait un passage où ils se quittaient. Et la jeune fille pleurait tout le long du second couplet. Boum tatu, boum tata, la musique faisait comme ça. Boum tatu, boum tata, juste ici ça va. Elle lui disait reviens, yop, dans le second refrain. Mais lui sans un regard, yop, répondait comme non. Boum tatu, boum tata, tiens qu'est-ce qu'il répondait là. Boum tati, boum tata, je ne m'en souviens pas. Puis ils se sont retrouvés dans le cinéma de leur quartier. Et c'est à cet instant que ça devient intéressant. Ils lui demandent pardon d'être parti sans rime ni raison. Et bien qu'à ce moment-là, tout me semble dans le cinéma.

0: Eh bien, je peux déjà vous dire que la semaine prochaine, je vous passerai un deuxième titre d'Annie Duparc, alias Suzy Marcinella. Et c'est là qu'on va s'apercevoir que la carrière de Annie Duparc a été un petit peu parasitée par Annie Cordy, puisque les titres créés par Annie Duparc, eh bien, ont été chantés aussi par Annie Cordy, qui les a poussé un peu plus au niveau radio et tout. Donc, ils sont plus connus par Annie Cordy, mais la grande créatrice était donc Suzy Marcinella, alias Annie Duparc. Nicole d'Andois vous offre le prochain disque pour vous remercier de toutes vos dédicaces. On souhaite aussi plein de bonnes choses à Nicole. Et Nicole offre le disque à Yves et Robert, Monique de Buzet, Tantéliane de Profondeville, Gisèle de Gèves, la famille de Mayen, Josette Francine, Papy Georges, Monique et Daniel, Lisiane et Jean-François, Simone de Denay, Frédéric l'animateur, Josette Francine, Karine et David, et toutes les personnes qui pensent à elle. Merci à toi Nicole et plein de bonnes choses aussi. Je t'embrasse bien fort. Je te téléphone tout à l'heure. On écoute pour toi Elvis Presley, le King, Crying in the Chapel.
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2: Karine et David de Courrières remercient tous ceux et toutes celles qui leur font des dédicaces et offrent le disque à tout Radio Chevauchoire et ses internautes, à Gisèle de Gèves, à Tantiliane de Profondeville, Didier et Françoise, Louis et Agnès, les Lustinois, et c'est pour toutes les personnes. Voilà, merci David et merci Karine, on vous embrasse bien fort, on vous souhaite un bon week-end. Serge Prissé, Colombe ivre.

0: Autre anniversaire de ce 3 juillet, eh bien, il y a Michel Polnareff. Michel Polnareff est né en 1944 à Nérac, dans le Lot-et-Garonne. C'est un auteur, compositeur, interprète français, pianiste et mélodiste pop. Il cultive une apparence singulière, surnommée l'Amiral. Il est le compositeur et interprète de nombreux succès populaires que vous connaissez tous, hein. Love Me, Please Love Me, La Poupée qui fait non, Le Bal des Lasses, Toutou pour ma chérie, Je suis un homme, On ira tous au paradis, Lettre à France ou encore Goodbye Marilou. Eh bien, on va écouter un titre de Michel Polnareff, mais rien à voir avec tous ceux que j'ai cités. Il s'agit de Il n'y a qu'un cheveu sur la tête à Mathieu, il n'y a qu'une dent dans la mâchoire à Jean.
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1: Les parrains et marraines de ce jour sont Gisèle de Gève, Nicole d'Andois, Karine et David, Didier et Françoise, Louis et Agnès, Josette Francine, Monique de Buzet, Marie-Jo et Léona du Gonois, Luce de Mété. Encore un...
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3: Il est 10h.
1: Encore un grand merci à vous, parrains et marraines, de soutenir l'animateur, son émission ainsi que Radio Chevauchoir. Michel Sardou, un autre Michel maintenant, l'écoute avec une lettre assez singulière, Monsieur le Président de France.

Eva Delève, notre amie, eh bien, elle remercie également tous ceux et toutes celles qui lui font des dédicaces et souhaite un bon week-end à tous et à toutes. Offre le disque à Patricia de Boisdevillers, Jean-Pierre et Jeannine, Simone de Denay, Josette de Biou, Monique et Daniel, Robert et Yves. Merci Eva. C'est pour Tante Eliane de Profondeville, Paula de Lèves, Lisiane et Jean-François, Gisèle de Gèves. Eh bien, un grand merci à toi, Eva. On t'embrasse bien fort. On te souhaite un bon week-end.

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4: Le disque suivant, eh bien, ce sont nos amis Karine et David qui offrent le disque à tous les auditeurs et toutes les auditrices de Radio Chevauchoir. C'est pour toute l'équipe d'animation, c'est pour les bénévoles, la direction, c'est pour tous ceux et toutes celles qui pensent à eux, dans leur dédicace. Et on va écouter avec eux, eh bien, le groupe Arlequin avec Adieu Petite.

Le disque suivant, eh bien, c'est notre amie Yvette de Bossière qui offre le disque à Nicole de Bossière, à Luce de Mété, Marie-Jo et Willy, Julos et Marie-Thérèse, Lisiane et Jean-François, Claude et Yvonne de Spa, Simone de Denay, Véronique de Couvin, Yves et Robert, merci Yvette. C'est pour remercier tous ceux et toutes celles qui pensent à elle tout au long de la semaine. On t'embrasse bien fort, Yvette, et pour toi, André Brasseur.

Encore un anniversaire, ce n'est pas un des moindres, c'est celui de Claude Moine. Je vous rassure, ce n'est pas un curé. C'est Claude Moine, il est plus connu sous le nom de Eddy Mitchell, né le 3 juillet 1942 dans le 9e arrondissement de Paris. C'est un chanteur, parolier et acteur français. Chanteur vedette du premier groupe de rock français, Les Chaussettes Noires, il connaît un succès en 1961. En 1962, il commence une carrière solo durant laquelle il alterne rock'n'roll, ballade ou country en s'orientant à la fin des années 70 vers un style plus crooner sans toutefois tourner le dos aux musiques rock et country qu'il affectionne. Le 5 septembre 2011, il donne sur scène à l'Olympia une représentation de sa tournée annoncée comme la dernière, Ma dernière séance, en référence à Ma dernière séance, l'émission de télévision qu'il a présentée durant 17 ans, ou La dernière séance, l'un de ses succès. 5 ans et 2 nouveaux albums plus tard, il remonte sur scène pour une série de concerts au Palais des Sports de Paris entre 2014 et 2017. Il forme avec Johnny Hallyday et Jacques Dutronc un groupe appelé Les Vieilles Canailles. Eh bien voilà pour l'anniversaire de Eddy Mitchell, voilà. Et le disque qu'on va écouter maintenant d'Eddy Mitchell, c'est Monique et Daniel de Florène qui l'offre pour Monique de Buzet, Robert et Yves, Eva de Lèves, Karine et David, Simone de Denay, Tante Eliane de Profondeville, Micheline de Bambois, la famille de Mayen, la cavalière Patricia de Boisdevillers, Véronique de Couvin, Marie-Jo et Willy, sans oublier Léona du Gonois, Rose et Bernard, Lisiane et Jean-François, Yves et Robert, encore un grand merci à toi, Monique, et à toi, Daniel. On vous souhaite un bon week-end. Voici un petit medley d'Eddy Mitchell.

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0: Beau duo, hein, Francis Cabrel et Umberto Tozzi, Petite Marie.
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0: Et oui, oui, donc c'était les dictons du mois de juillet. Un petit coucou à toutes les femmes de Christian Vidal. On le retrouve ici dans Couleurs d'été.

0: 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Tout est possible sur Radio Chevauchois, n'hésitez pas, formez ce numéro.
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0: Sur la platine maintenant avec Conchita.

Après Lou Béga, c'est notre ami Julos que vous écoutez chaque mercredi matin avec Matin Bonheur et que vous retrouverez demain matin en compagnie de Luce pour V comme voyance. Eh bien, Julos remercie tous ceux et toutes celles qui, dans leur dédicace, pense à lui et à son épouse Marie-Thérèse, et il offre le disque à tous ceux et toutes celles qu'il appelle pendant ses émissions, ainsi qu'à tous ses collègues d'animation, la direction et les bénévoles. C'est pour tous ceux et toutes celles qui ne reçoivent jamais de dédicace, et c'est pour tout le monde, nous dit Julos, à qui il souhaite également un bon week-end. Eh bien, avec Julos, on va écouter Los Quinteros, oui, je dis bien, avec rire lâche.

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Voilà, c'est une production bien belge avec la complicité de Jean-Marie Troisfontaine. Le disque suivant, eh bien, c'est notre ami de Fosse, Willy, qui l'offre à Evelyne et Claudie, Marie-Jo, Léona, Julos et Marie-Thérèse, Daniel et Monique, Simone de Denet, Robert et Yves. Merci Willy. C'est pour tous les animateurs, les animatrices, les cavaliers et cavalières 2026, les personnes qui sont, que l'on rencontre lors de nos visites à la guinguette. Et c'est pour souhaiter un bon week-end à tout le monde. Merci Willy, avec toi un duo, Lynn et Willy justement, avec Nous on s'aime.

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3: Le disque le plus ancien, aujourd'hui on va l'offrir à Simone de Denay, Yvette de Bossière, Eva de Lèves, Josette Francine de Biou et à toutes les personnes qui aiment ce style plus rétro. On va écouter Édith Piaf, Mon vieux Lucien.

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1: Belle chanson aussi d'Edith Piaf. Tout de suite, eh bien, on retrouve Lou and the Hollywood Bananas avec « Je suis en désamour ».

0: Ah, Lou de Praille, c'est aussi tout un des souvenirs. Hein. Les parrains et marraines de l'émission d'aujourd'hui sont Gisèle de Gève, Nicole d'Andois, Karine et David, Didier et Françoise, Louis et Agnès, Josette Francine de Biou, Monique de Buzet, Marie-Jo et Léona du Gaunois, Luce de Mété, un grand merci encore à vous, parrains et marraines, de soutenir votre radio, ses émissions et ses animateurs. On se retrouve tout de suite après le top horaire.
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2: Il est 11h.
0: On se retrouve, disais-je, avec un disque qui vient de tomber dans le bac à nouveautés. C'est le chanteur Liam avec Aide-moi.

0: Notre ami et collègue Romain a refait un petit coucou au téléphone. Il m'a demandé, Robert, est-ce que tu peux me repasser un Bourvil pour l'offrir à tous les auditeurs et à toutes les auditrices? Eh bien, on va faire plaisir à Romain et on va l'offrir donc à Romain et Alison, la brave fille des abattoirs, c'est Bourvil.
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Mesdames, mesdemoiselles, messieurs. En tant que délégué de la Ligue anti-alcoolique, je vous parlerai de l'eau minérale. De l'eau ferrugineuse. L'eau ferrugineuse, comme son nom l'indique, contient du fer. Du fer. Et le dire, c'est bien, mais le faire, c'est mieux. L'alcool, non, mais l'eau ferrugineuse, oui. Je suis fier de faire à cheval sur le principe une conférence contre l'alcool. L'alcool, non, mais l'eau ferrugineuse, oui. Et pourquoi y a-t-il du fer dans l'alcool? Dans l'eau ferrugineuse, hein? C'est parce que le fer a passé. Non, pas le fer. L'eau, disais-je. L'eau. C'est parce que l'eau a passé et repassé sur le fer et le fer a dissous. Il y a 10 sous le fer. Et le fer à 10 sous, c'est pas cher, hein? Alors, pourquoi boire cet alcool qui, plus onéreux que l'aura fera chez une reineuse, ruine la santé et le portefeuille? L'alcool, non, mais l'eau fera chez une reineuse, oui. D'ailleurs, l'alcool brûle les tissus de l'organisme. Et vous le sentez quand vous en buvez. Ça pique. Alors que le verre solitaire... non, pas le verre solitaire. Le fer est salutaire. Il est salutaire, le fer. D'ailleurs, ne dit-on pas une santé de fer, hein? Un homme de fer? Un chemin de fer? Un mammifère? Alors suivez-moi. Et comme disait mon grand-père, mon grand-père, il faut vivre, mais il faut pas s'en faire. L'alcool, non, mais l'eau à faire, l'eau à faire, oui.

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1: Eh bien, bonjour Frédéric.
2: Bonjour Robert, eh bien, je remets le bonjour à la direction, Lisiane et Jean-François, tous nos amis auditeurs, auditrices, toutes mes collègues d'animation ainsi que toutes les bénévoles qui travaillent dans l'ombre pour faire fonctionner la radio. Ça va Robert?
1: Ça va et toi? Tu es prête pour, l'émission?
2: En forme.
1: Ah voilà, et qu'est-ce que tu vas nous proposer aujourd'hui?
2: Un peu de tout comme d'habitude, hein, pour tous les goûts et tous les âges.
1: Eh bien je suis déjà impatient de t'écouter en retournant, donc comme chaque fois, et j'espère que tu vas mettre le feu à la maison.
2: Ben non, quand même pas. Hein.
1: Allez, on écoute Lio maintenant. Amoureuse, non, amicalement vôtre.

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1: Après Lio et son amicalement vôtre, Annie Cordy, la bébête.

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0: Je vous rappelle le numéro de téléphone. Encore une fois, il reste bon, une trentaine de minutes hein, pour faire vos dédicaces ou pour m'appeler ou pour me demander un disque que vous aimeriez entendre. Donc, revoici le numéro.
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0: Le même numéro pour l'ami Frédéric qui me succédera à midi 10. Et vous pouvez aussi, après-midi, rester sur Radio Chevauchoir, un beau programme. Hein. Il y a les enregistrements musicaux avec James Last. Il y a à 19h le rendez-vous avec Jean-Paul et son dernier volet des chansons des années 80. Donc, encore un beau programme pour passer un bel après-midi sur votre radio préférée. Pascal Obispo et Michel Delpech, eh bien, ça donne ceci. White is white.

Le disque suivant, ce sera pour les cavaliers et les cavalières de Radio Chevauchois, c'est-à-dire Claudette et Patricia, sans oublier Marcel. Et c'est un disque de Patricia Marnef, justement, Les Amoureux.

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2: On se souvient de la chanson « C'est ma prière » de Mike Brandt, mais ici, c'est une reprise, c'est un cover, comme on dit maintenant, avec une chanteuse qu'on aime beaucoup ici à Radio Chevauchoir et qui viendra nous retrouver bientôt, Nicole Méry. « C'est ma prière ».

Qui se souvient du petit chanteur Noam? Eh bien, Noam, c'est un chanteur qu'on a vu beaucoup dans les années 70. Il faisait partie de l'équipe qui entourait Mike Brandt à l'époque et il chantait cette chanson, difficile de choisir.

Jocelyne de Philippeville remercie tous ceux et toutes celles qui lui font des appels, des messages tout au long de la semaine. Et elle offre le disque suivant à tous les auditeurs et toutes les auditrices, les animateurs, la direction, les bénévoles de Radio Chevauchoir. Et elle l'offre aussi à ses enfants, ses petits-enfants et ses arrière-petits-enfants. Eh bien, on écoute David Alexandre Winter, La prière.

Le disque suivant, c'est notre tante Eliane qui l'offre à Eva Delève et à toutes ses familles, à toute sa famille, pour lui souhaiter une bonne journée demain. C'est pour Lisiane Jean-François, c'est pour Yves Robert, c'est pour Yvette de Beaussière, Simone de Denay. C'est pour Gisèle de Gèves, c'est pour souhaiter aussi un prompt rétablissement à Josette Francine, c'est pour toutes les personnes qui lui font des dédicaces qu'elle réciproque de bon cœur. Merci à toi, tante Eliane, et avec toi, on va écouter Timmy Euro, ce Make the World Just Go Away.

Je vais remercier encore une fois les parrains et marraines de l'émission de ce matin, parrains et marraines qui sont Gisèle de Gève, Nicole d'Andois, Karine et David, Didier et Françoise, Louis et Agnès, Josette Francine, Monique de Buzet, Marie-Jo et Léona Dugonois, Luce de Mété, encore un grand merci à vous, parrains et marraines, je vous souhaite d'ores et déjà un bon week-end.

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Eh bien, c'est ici que je vais rendre le micro et laisser la place toute chaude à mon collègue Frédéric. Après-midi, vous avez rendez-vous avec Couleur Océan. Ce sera suivi d'une partie musicale avec James Last, entre autres. Et à 19h, vous retrouverez l'ami Jean-Paul avec son dernier volet des années 80. Je vous retrouve, quant à moi, lundi après-midi pour si on ressortait les vinyles. D'ici là, portez-vous bien, passez un bon week-end. Je vous embrasse bien fort. Protégez-vous et ceux que vous aimez. À lundi.

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1: Il est 12h. Nous fêtons aujourd'hui 3 juillet, Saint Thomas et Saint Goulven. Saint Goulven est invoqué pour soulager les douleurs rhumatismales. C'est la journée mondiale sans sac plastique.

Auditeurs, auditrices, animateurs, animatrices de radio, chevauchoir, Frédéric vous dit bonjour à tous, bonjour à toutes. Bienvenue sur la 105.5 FM ou www.radiochevauchoir.be. Eh bien oui, avec vous jusqu'à 15h, exceptionnellement, ce premier vendredi du mois de juillet, et nous sommes le 3 juillet aujourd'hui. Eh bien, je remercie mon collègue et animateur Robert de sa très belle émission. Bonjour à son compagnon Yves, bon retour et bon week-end.

Et vous entendez l'indicatif de début d'émission, les Sun Peoples et les oiseaux chantés. J'espère que vous allez passer un excellent moment en ma compagnie jusqu'à 15h.

Eh bien, pour remercier, je vais remercier déjà les parrains et marraines de cette émission hein, qui parrainage mon émission. Un tout, tout grand merci, qui sont Jacqueline et Michel Debout, mon collègue et animateur Robert et son compagnon Yves, Didier et Françoise de Noville-les-Bois, Louis et Agnès de Warnant et Monique de Buzet. Eh bien, merci parrains et marraines, voici pour vous. Anaïs et Didier Barzolivien qui vont nous interpréter Les Mariés de Vendée. Excellente écoute à tous et tout excellent week-end.

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0: 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On poursuit cette émission en compagnie de... Ah oui, voilà, c'est François Valéry. Elle danse Marie. Excusez-moi.

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1: C'est Frédéric avec vous, donc jusqu'à 15h sur la 105.5 FM ou www.radiosauvouchoir.be. Donc, c'est l'émission Couleur Océan. 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
1: 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On poursuit avec Paolo qui nous invite à aller au cinéma.

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3: Et nous voici en compagnie de notre ami Henri Gueland et sa mini-jupe.

Eh bien, je remercie le gentil coup de fil de notre animateur Robert et mon collègue d'animation. Bien bonjour à son compagnon Yves et Robert pour le disque suivant à la direction, hein, Lysiane et Jean-François, à tous les auditeurs, les auditrices, tous ses collègues d'animation, ainsi que tous les bénévoles qui travaillent dans l'ombre pour faire fonctionner la radio. Et Robert remercie également toutes les personnes qui lui sonnent lors de ses émissions et les réciproques de bon cœur. Eh bien, voici Zouzou Pichou. J'espère que ce morceau te fera plaisir, Robert. Et pour toutes ces personnes que je viens de dire, voici Zouzou Pichou à l'amour doudou.

Eh bien, le morceau suivant, je vais l'offrir à toutes les personnes qui aiment l'accordéon. Je n'oublie pas notre animatrice Viviane, ma collègue d'animation, qui aime l'accordéon également, qui fait une émission d'accordéon le jeudi matin, en compagnie de notre animatrice et présidente Lydiane dans l'émission Le Tourniquet. Et le dimanche matin, vous retrouvez notre présidente et animatrice Lydiane également dans l'apéritif Musette. Je vais l'offrir à toutes les personnes qui viennent le dimanche à nos activités à la guinguette. Et je n'oublie pas Jean-Pierre et Janine Delève et toutes les personnes qui aiment l'accordéon. Voici Michel Privot. Vive la pétanque. Ça sera également pour toutes les personnes qui aiment la pétanque. Allez!

0: Eh bien, à présent, nous voici en compagnie de Benabar, qui nous invite à aller dîner.
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0: 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Et c'est toujours votre animateur Frédéric, 15h dans cette émission Couleur Océan. 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
0: 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Un grand merci à tous et toutes de votre fidélité à Radio Chevauchoir. Si on est là encore aujourd'hui, c'est grâce à vous. Un grand merci à tous et toutes. Voici Mike Allison qui venait dans le temps à Radio Chevauchoir, hein. Ça nous rappelle des très beaux souvenirs hein, de cette émission qui était présentée à l'époque. C'est Georges Chelan qui présentait cette émission et c'est notre amour. Mike Allison sur la platine. Il arrive. Je vous souhaite un excellent été à tous et toutes et bonnes vacances à tous et toutes pour les jouettistes.

Eh bien, le disque suivant, je vais l'offrir à notre animatrice et amie Angélique. Bien, bonjour à notre animateur Eddy. Eh bien, c'est justement un morceau qui s'intitule Angélique. Et c'est à la trompette, c'est interprété par Denis Matt. Voici. Et bon week-end à vous.

Eh bien, vous avez entendu le top horaire de 13h. Il me reste encore 2 heures à passer ensemble en votre compagnie. Ça va très très vite en votre compagnie. Eh bien, je remets le bonjour du côté de Jean, par mon ami Dimitri, là, qui m'a fait un petit coucou, hein, qui m'a appelé pour faire une petite parlotte, là. Et voici Hugo Urgagayan. Merci, chérie.

Eh bien, c'était Anne-Marie David, très ancien succès, tu te reconnaîtras. Eh bien, à présent, je vais remercier le gentil coup de fil de Monique du Buzet. Monique du Buzet, qui l'offre à Lisiane, à Jean-François, à tante Eliane. Elle offre également à tous les auditeurs, les auditrices, toutes les animateurs, les animatrices. Elle remercie tout le monde et fait des gros gros bisous à tout le monde. Et ce sera également pour moi et toute ma famille. Elle me remercie de ma très très belle émission. Eh bien oui, on fait toujours son possible, Monique, pour faire plaisir à tous nos amis auditeurs. Eh bien, pour toi, j'ai choisi un petit instrumental, c'est la marche ardennaise. Allez, on va faire un petit tour dans les Ardennes, Monique. Et c'est un morceau de Joe Martens.

Eh bien, je remercie encore une fois mes parrains et marraines de cette émission qui sont Jacqueline et Michel Debouche, notre animateur Robert et mon collègue d'animation et son compagnon Yves, Didier et François de Noville, Louis et Agnès de Warnan et notre amie Monique de Buzet. Eh bien, merci parrains et marraines de parrainer cette émission. On va écouter maintenant une chanson de Christophe, mais ici c'est chanté par, c'est un cover, comme on dit, de notre ami, c'est Gilbert Montagné, Aline. Et encore un bel été à tous et toutes!

0: 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C'est toujours votre animateur Frédéric Quin jusqu'à 15h dans cette émission Couleur Océan. 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
0: 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On poursuit à présent avec Louis Chédid, ainsi soit-il.
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Et nous voici avec Claude Barry, Brasiliana. Brasiliana. Un très bel été à tous et toutes, bonnes vacances à la jouettiste.

Ah oui, une petite erreur du technicien, excusez-moi, allez, c'est reparti. Et oui, c'est le direct.

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On poursuit cette émission en compagnie de Tomala. Il va nous faire un petit voyage. Il nous emmène à New York, San Francisco, sur Radio Chevauchoir, 105.5 FM, www.radiochevauchoir.be. Allez, c'est parti.

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0: Et bien maintenant, voici le morceau que j'avais annoncé tout à l'heure de notre ami Tomala. On le retrouve avec, cette fois-ci, c'est du bon, hein. C'est New York, San Francisco.
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0: vol
1: San Francisco sont priés de se présenter à l'embarquement.

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1: C'est Frédéric, donc sur la 105.5 FM ou www.radiosobouchoir.be. C'est toujours, je suis toujours en votre compagnie jusqu'à 15h dans cette émission Coup de l'océan. 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
1: 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Et tout ça, vous pouvez le retrouver sur le site internet de notre radio. Eh bien, maintenant, on va écouter un petit morceau d'accordéon. Et en parlant d'accordéon, n'oubliez pas encore vos petites différentes émissions durant la semaine. Le jeudi matin, le tourniquet en compagnie de notre présidente et animatrice Tiziane, ainsi que notre amatrice et ma collègue Viviane. Et le dimanche matin, l'apéritif musette en compagnie de notre présidente et animatrice Liziane. Eh bien, voici Fleur d'Alsace pour tous les amateurs d'accordéon. Et par notre animatrice Viviane et ma collègue.

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1: Et voici Michel Sardou, je m'en souviendrai sûrement.

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1: Nous voici avec Frédéric François, c'est toi qui pars. Eh ben, nous ne partez pas, restez bien branchés sur la 105.5 FM ou www.radiosourbeau.be.
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Un grand merci. On poursuit avec Georges Moustaki, l'amour à la moustique.

Eh bien, le morceau suivant, je sais que ça va faire plaisir à notre amie Monique, qui est justement la marraine de cette émission Couleur Océan. Eh bien, Monique, c'est un petit morceau d'orque. Je sais que tu m'as dit l'autre jour que ça te rappelle des très très bons souvenirs à Monique. Et on va écouter ça, c'est Paris.

Eh bien, on va encore écouter un petit morceau d'orgue pour toi, Monique, qui est la marraine de cette émission, et pour tous les amateurs d'orgue. C'est vrai! Allez, on va danser!

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1: Michel Fugain sur la platine.

Eh bien, je remercie le second gentil coup de fil de notre, donc, de ma marraine de cette émission, qui est Monique, hein, qui offre les deux suivants à la direction, Lisanne et Jean-François. Elle offre à tante Eliane, à Daniel et Monique, hein, c'est le petit Jules. Elle offre également à notre animateur Robert et son compagnon Yves, à tous les auditeurs, les auditrices, toutes les personnes qui lui font des dédicaces et des réciproques de bon cœur. Eh bien, Monique me remercie de ma très très belle émission. Un grand merci, Monique, de ton appel. Et oui, c'est avec un grand grand plaisir qu'on est là. Et puis, on fait son possible, Monique. Merci de tes gentilles paroles, ça fait plaisir. On va écouter Gérard Le Normand qui va nous interpréter la balade. Voici les clés, pardon. Gérard Le Normand. Et je remercie dans la même occasion Lisanne et Jean-François de leur gentillesse envers moi. Merci beaucoup.

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Eh bien, vous êtes toujours bien branché sur la 105.5 FM, www.radiosurvouchoir.be. C'est toujours votre animateur Frédéric, jusque 15h dans cette émission.

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1: Jusque 15h, hein, vous pouvez m'appeler soit par carte au prix de 10 euros pour 12 dédicaces ou à ce numéro.
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1: 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On poursuit cette émission en compagnie de Frédéric Lamoury qui va nous interpréter « Je t'entendrai encore ». Pour un très bel été à tous et toutes.

Eh bien, Radio Chevauchoir vous souhaite une de bonnes vacances à tous et à toutes, donc pour les juilletistes. Et après, ça sera les Zaoussiens. On poursuit cette émission en compagnie de la charmante Mireille Mathieu qui va nous interpréter Agropolis Adieu.

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Bien oui, Radio Chevauchois vous souhaite encore de très très belles vacances à tous et à toutes et un très très bel été. On poursuit cette émission avec Ivan Sivic, un homme heureux.

Eh bien, je remercie encore les parrains et marraines de cette émission qui sont Jacqueline et Michel Debouche, notre animateur et mon collègue d'animation Robert et son compagnon Yves Didier et Françoise de Noville-les-Bois, Louis, et Agnès de Warnant et notre amie Monique. Merci parrains et marraines, et bien merci pour vous, votre chanson.

Et bien encore merci de ce... Ah oui, c'était pas fini. Encore un grand merci, donc, je disais, de soutenir mon émission à vos parrains et marraines. Et de Radio Chevauchois, voici maintenant Mac Allison, Je me souviens de tout.

0: Eh bien, à présent, je vous propose un petit sketch de l'Ugrégretti Bottes des Champs, bien connu, hein. C'est du côté de Charleroi, je pense qu'il habitait. Et il va écouter, on va écouter l'aile poulie d'Air Canada.
1: Bon, je vais vous raconter une histoire. C'est l'histoire d'un cousin qui est Pouiti au Canada. Un Pouiti. Tout le monde sait ce qu'il sait. Enfin, il y a un qui me l'a demandé, de l'IEDC, c'est un qui fait de l'élevage avicole. Il m'a demandé ce que ça c'était de l'élevage avicole. Tout de suite, il est pouilleté au Canada. Il va des pouilles, des pouillots, des pouillettes, des coques, des coquillards, tout ça. Il a une colonie assez importante. Il a 450 poules pondeuses. Et c'est de l'ouvrage, hein, ça. C'est de la besogne, hein, 450 poules, poules coques. Oui, mais il avait prévu ça. Il a 48 coques. Et c'est ça l'erreur, hein? La source de ses ennuis, c'est les 48 coques, parce qu'il a foutu échelle dans le même pouilletrie des coques qui ne s'éteindront et qui ne s'éteindront jamais, hein? Figurez-vous que dans le même pouilletrie, il a mis des coques juifs et des coques arabes. Il n'arrête de nez, mes hommes. Il a mis des coques d'Irak et des coques d'Iran, c'est qu'au pire. Il a mis des coques russes et des coques afghans. Enfin, il a foutu toutes sortes de belligérants qui n'arrêtent de nez de se battre. Et jamais, il n'a eu l'occasion de mettre un casserole. Parce que les coques, ça ne s'est pas né pour rire. Hein. Quand ça se bat, c'est staffon, elles sont sprit. Hein. Et quand elles sont sprit, il y a tout de deux vautours. À la coupette de la poutrie, il profite de ça, il descanne comme des ch'toucottes à Delguer, et il va enlever le dispoût, il sait vous en vous, jamais une demi-heure à la casserole. Désespéré, c'est désespéré qu'il m'a téléphoné du Canada. Allô, cousin, tu n'as pas un remède? Parce qu'il avait déjà l'accent de parler. Armette, pourquoi? Et il m'explique. Parce que moi, je ne le savais pas, hein, mais les gens du village, comme vous, vous le savez bien, hein, quand il y en a assez de coques, il y a des oeufs qui ne sont pas bons pour mettre couvée. Oui. Ça n'est pas ça, hein? Eh bien, il faut que le coq intervienne avant que la poule ne ponte ou bien l'eau ne vaure. Ah, oui, ça. Et comme il en a assez de coques, il m'est couvé et ça ne va pas. Alors, il m'a fait la sonnette d'alarme. Tu n'as pas Armette. Et j'ai dit, si j'avais un coqualon, que j'ai acheté. Oh, mais que t'avais vu le biais. 8,5 kilos. Wallon, des plumes jaunes et des plumes rouges. C'est bien wallon, hein, ça. Ça qu'en noir, recette, pour montrer qu'il a c'était belge. Et si je te voyais vous ça, en avion. Je ne l'avais pas mis dans la soute avec le charbon, hein. Je l'avais mis à côté de moi dans un tchéna. Il aurait squatté le tchéna tellement qu'il était nerveux. Il avait entendu qu'on avait dit qu'il y avait 450 poules pondeuses. Si je t'ai réveillé avec ça au Canada, j'ai dit, tiens, tu mets ça dans le poulie et tu n'auras jamais de poule de bataille. Pourquoi? Les autres vont en avoir peur. Il n'y a personne qui aura peur. Comme tu dis, j'ai dit, tu mets ça dans le poulie, tout le restant, tu le fous à la casserole. Un coqualon pour 450 pouilles, tu viras. C'est stassé. Il avait eu l'air de me couper, mais j'ai une mairie pour vivre. Et j'ai eu tous les jours au matin. Parce que c'était la joie. Enfin, le coqualon que c'était là. Il n'y avait pas de bataille pour rire. Tous les jours au matin, il retardait les pouilles au pied de l'escoule. Et il a fait qu'il descendait par la nette. Panf, et c'est robe suivante. Descendez. Dépêchons-nous. En aveu, il faut que tu fasses faire. C'est... Suivez, dispêche-tu, grosse flamèche. Ça, c'est un coucou de maline. Et comme une année rassée, ça l'a passé quand même. Suivez, c'était la joie, la joie. Peu pont de vautour, peu pont de bataille. Ça a duré un mois de mai. Un mois de mai après, il se le fait un jour. Et oui, il parle langouche. Qu'est-ce qu'il voit les vautours? Les vautours, à la copette de la poutrie. Ils sortent. Et là, il a. Là, c'est serré. Hein? Le coqualon était storé sur le flanc, à l'entrée du paché, agonisant, semblait-il. Et des pauvres bestes, ouais. Il a donné trop de lui-même. Il a trop travaillé, oui, parce que je vais dire, le piètre. Et mes hommes, les tabliers, ce qu'ils vont me le prendre, mais Laurent, hein, c'est ça, mais c'est Laurent pas, hein. Je vais écourter son agonie, sans jambe de vivre sur mon coq. Je vais lui faire une tombe avant de quoi, je vais l'enterrer, et Laurent pas. Et il a couru ce physique de l'intention d'achever le coq. Et on. Il a quel chiste physique, hein. Et au moment qu'il allait s'acheter, le coq allon a de revenir, et il y a des pchit, des jeteux. Les fépons de bruit, les lettres d'esquinte, ces deux femelles.

Eh bien, nous voici en compagnie de Marie Samois, la marque des radios libres. Mmh. 105.5 FM Radio Chauveau, soir. Mmh.

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2: Eh bien, nous allons tout doucement terminer cette émission avec Christian Adam, la nostalgie des sous. Viens chez moi.

Eh bien, auditeurs, auditrices, animateurs, animatrices de Radio Show, soir, Frédéric vous dit au revoir à tous et à toutes, et encore merci aux parrains et marraines qui parrainent cette émission, qui sont Jacqueline et Michel Debouche, mon collègue et animateur Robert et ses compagnons Yves, Didier et François Donneville-les-Bois, Louis et Agnès de Warnant et notre amie Monique. Merci à vous de parrainer cette émission, parrains et marraines.

Eh bien, moi, je vous souhaite un excellent week-end à tous et à toutes. Eh bien, moi, je vous retrouverai dans 3 semaines. Nous serons déjà le 24 juillet. Et dorénavant, je viendrai chaque fois qu'il y aura 5 vendredis. Donc, je viendrai également donc le 2e, normalement, le 4e et le 5e vendredi. Au revoir à tous et toutes.

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Chers auditeurs de Radio Chevauchoir, bonjour. Jean-Paul à la présentation pour un 11e volet sur les années et les succès des années 80. Et on démarre avec Les Avions qui vous chantent Fanfare.

les années 80, il y a également des succès avec des instrumentaux. En voilà un d'ailleurs, Piano Fantasia, qui vous interprète Song for Denise.

Cette émission télé faite par Stéphane Collaro a eu beaucoup de succès et elle s'appelait les Coco Girls. Voici ici le générique de l'émission Coco Girls.

Et Pop de Gloire également pour ce groupe Roxy Music qui interprète More Than This avec son chanteur Brian Ferry.

0: Ces artistes issus d'horizons différents, tels que Lio dans la chanson et Jackie à la, dans les émissions télé, ici ils vous interprètent Tété.
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Simple Minds, le groupe phare des années 80, vous interprète ici un de ses succès, Waterfront.

connu pour ses interprétations funk dans les séries des années 80, Sidney Youngblood vous chante ici If Only I Could.

0: Voilà, c'est la fin de ce 11e volet. Je vous propose qu'on se retrouve pour le 12e volet et probablement le dernier pour les années 80. Et on termine en beauté avec le groupe Mars.
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2: Il est 20h.

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0: Aïe, aïe. On savait presque pas comment c'est.
1: Oui, monsieur.
0: C'est un bon orchestre, hein?
1: Oui, monsieur.
0: C'est chaud, n'est-ce pas?
1: Oui, monsieur.
0: Vous venez souvent ici?
1: Non, monsieur.
0: Vous habitez loin d'ici?
1: Non, monsieur.
0: Dans le quartier, alors?
1: Oui, monsieur.
0: Moi, je m'appelle Charles Vandenbroek. Et vous?
1: Charlotte.
0: C'est un beau nom pour une femme.
1: Vous trouvez?
0: Oui. Charlotte, comment?
1: Comment?
0: Oui. Votre nom de famille?
1: Ah, Desmoulins.
0: Avec un petit E?
1: Non, avec I-N derrière.
0: Tiens, vous êtes la fille du boucher, vous?
1: Oui, monsieur.
0: Un bel homme, votre père. Votre maman aussi. Enfin, une belle femme, je veux dire.
1: Oui, monsieur.
0: Vous aimez la viande?
1: Non, monsieur.
0: Ah. Et les enfants?
1: Comment, les enfants?
0: Oui, je veux dire, vous aimeriez d'avoir des enfants.
1: À ça, moi, j'ai jamais pensé, vous savez.
0: Oui. Oi, oi, oi, oi, pardon. Je vous ai pas fait de mal?
1: Non, non, monsieur. C'est rien.
0: Mademoiselle.
1: Oui.
0: J'aime bien parler avec vous.
1: Oui.
0: Oui. Vous revenez dimanche prochain?
1: Peut-être. Je sais pas.
0: On pourra encore parler.
1: Oui, monsieur.
0: Vous avez une conversation intéressante.
1: Vous trouvez?
0: Je trouve.

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1: Il est 21h.
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